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2: Bonjour, la France a battu hier pour le deuxième jour consécutif son record de chaleur pour un mois de mai. Météo France s'attend à des températures de 38 voire 39 degrés dans les prochains jours. Il faudra attendre dimanche pour assister à une baisse généralisée du mercure. Le prévisionniste a placé 26 départements en vigilance jaune et 13 autres en alerte orange canicule ce mercredi. Les deux adolescents suspectés du meurtre d'un garçon de 11 ans à Rennes ont indiqué avoir agi pour obtenir du matériel de pêche d'une valeur de quelques dizaines d'euros. Le corps de la victime avait été retrouvé dimanche avec une serviette mouillée noué autour du cou. Au procès en appel sur le financement libyen, la tension monte entre Nicolas Sarkozy et son ancien bras droit. L'avocat de Claude Guéant, absent pour raison de santé, a vivement dénoncé le volte-face stratégique et la cruauté de l'ex-président. Selon la défense, Claude Guéant n'a fait qu'exécuter les ordres de Nicolas Sarkozy. Fustigeant des réquisitions de 6 ans de prison sans preuve matérielle de corruption, l'avocat a plaidé la relaxe. Un drame en Belgique. Hier, un choc d'une violence extrême a eu lieu entre un minibus scolaire et un train sur un passage à niveau. Le bilan est lourd, 4 morts dont 2 adolescents, le chauffeur et un accompagnateur. 5 autres élèves sont dans un état critique. Selon les autorités, le véhicule a franchi la voie malgré les barrières fermées face à un train lancé à 120 km/h. Regain de tension au Moyen-Orient après de nouvelles frappes américaines sur le territoire iranien. Téhéran dénonce une violation flagrante du cessez-le-feu et menace de représailles. Les gardiens de la révolution affirment avoir abattu un drone américain. De son côté, le chef de la diplomatie américaine Marco Rubio ne parle plus d'accord imminent, mais exige désormais la réouverture du détroit d'Ormuz. Enfin, l'armée israélienne accentue, elle, son offensive au sol dans le sud du Liban et ordonne l'évacuation immédiate de 19 villages pour pouvoir procéder à des frappes. Enfin, du sport avec, du côté de Roland-Garros, les Français toujours à la traîne. L'ancienne demi-finaliste de l'année dernière, Loïse Boisson, s'est inclinée face à Kalinskaya. C'est également fini pour Corentin Moutet. Une compétition également marquée par la chaleur étouffante sur les courts, avec des secouristes qui ont dû procéder à 15 interventions. 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
2: Bonjour, la France a battu hier pour le deuxième jour consécutif son record de chaleur pour un mois de mai. Météo France s'attend à des températures de 38 voire 39 degrés dans les prochains jours. Il faudra attendre dimanche pour assister à une baisse généralisée du mercure. Le prévisionniste a placé 26 départements en vigilance jaune et 13 autres en alerte orange canicule ce mercredi. Les deux adolescents suspectés du meurtre d'un garçon de 11 ans à Rennes ont indiqué avoir agi pour obtenir du matériel de pêche d'une valeur de quelques dizaines d'euros. Le corps de la victime avait été retrouvé dimanche avec une serviette mouillée noué autour du cou. Au procès en appel sur le financement libyen, la tension monte entre Nicolas Sarkozy et son ancien bras droit. L'avocat de Claude Guéant, absent pour raison de santé, a vivement dénoncé le volte-face stratégique et la cruauté de l'ex-président. Selon la défense, Claude Guéant n'a fait qu'exécuter les ordres de Nicolas Sarkozy. Fustigeant des réquisitions de 6 ans de prison sans preuve matérielle de corruption, l'avocat a plaidé la relaxe. Un drame en Belgique. Hier, un choc d'une violence extrême a eu lieu entre un minibus scolaire et un train sur un passage à niveau. Le bilan est lourd, 4 morts, dont 2 adolescents, le chauffeur et un accompagnateur. 5 autres élèves sont dans un état critique. Selon les autorités, le véhicule a franchi la voie malgré les barrières fermées face à un train lancé à 120 km/h. Regain de tension au Moyen-Orient après de nouvelles frappes américaines sur le territoire iranien. Téhéran dénonce une violation flagrante du cessez-le-feu et menace de représailles. Les gardiens de la révolution affirment avoir abattu un drone américain. De son côté, le chef de la diplomatie américaine, Marco Rubio, ne parle plus d'accord imminent, mais exige désormais la réouverture du détroit d'Ormuz. Enfin, l'armée israélienne accentue son offensive au sol dans le sud du Liban et ordonne l'évacuation immédiate de 19 villages pour pouvoir procéder à des frappes. Enfin, du sport avec du côté de Roland-Garros, les Français toujours à la traîne. L'ancienne demi-finaliste de l'année dernière, Loïse Boisson, s'est inclinée face à Kalinskaya. C'est également fini pour Corentin Moutet. Une compétition également marquée par la chaleur étouffante sur les courts avec des secouristes qui ont dû procéder à 15 interventions hier.
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0: Il va être 8 heures. 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

Le financement libyen, la tension monte entre Nicolas Sarkozy et son ancien bras droit. L'avocat de Claude Guéant, absent pour raison de santé, a vivement dénoncé le volte-face stratégique et la cruauté de l'ex-président. Selon la défense, Claude Guéant n'a fait qu'exécuter les ordres de Nicolas Sarkozy. Fustigeant des réquisitions de 6 ans de prison sans preuve matérielle de corruption, l'avocat a plaidé la relaxe. Un drame en Belgique. Hier, un choc d'une violence extrême a eu lieu entre un minibus scolaire et un train sur un passage à niveau. Le bilan est lourd, 4 morts, dont 2 adolescents. Le chauffeur et un accompagnateur. 5 autres élèves sont dans un état critique. Selon les autorités, le véhicule a franchi la voie malgré les barrières fermées face à un train lancé à 120 km/h. Regain de tension au Moyen-Orient après de nouvelles frappes américaines sur le territoire iranien. Téhéran dénonce une violation flagrante du cessez-le-feu et menace de représailles. Les gardiens de la révolution affirment avoir abattu un drone américain. De son côté, le chef de la diplomatie américaine, Marco Rubio, ne parle plus d'accord imminent, mais exige désormais la réouverture du détroit d'Hormuz. Enfin, l'armée israélienne accentue, elle, son offensive au sol dans le sud du Liban et ordonne l'évacuation immédiate de 19 villages pour pouvoir procéder à des frappes. Enfin, du sport avec, du côté de Roland-Garros, les Français toujours à la traîne. L'ancienne demi-finaliste de l'année dernière, Loïse Boisson, s'est inclinée face à Kalinskaya. C'est également fini pour Corentin Moutet. Une compétition également marquée par la chaleur étouffante sur les courts avec des secouristes qui ont dû procéder à 15 interventions hier.

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2: Bonjour, la France a battu hier pour le deuxième jour consécutif son record de chaleur pour un mois de mai. Météo France s'attend à des températures de 38 voire 39 degrés dans les prochains jours. Il faudra attendre dimanche pour assister à une baisse généralisée du mercure. Le prévisionniste a placé 26 départements en vigilance jaune et 13 autres en alerte orange canicule ce mercredi. Les deux adolescents suspectés du meurtre d'un garçon de 11 ans à Rennes ont indiqué avoir agi pour obtenir du matériel de pêche d'une valeur de quelques dizaines d'euros. Le corps de la victime avait été retrouvé dimanche avec une serviette mouillée, nouée autour du cou. Au procès en appel sur le financement libyen, la tension monte entre Nicolas Sarkozy et son ancien bras droit. L'avocat de Claude Guéant, absent pour raison de santé, a vivement dénoncé le volte-face stratégique et la cruauté de l'ex-président. Selon la défense, Claude Guéant n'a fait qu'exécuter les ordres de Nicolas Sarkozy. Fustigeant des réquisitions de 6 ans de prison sans preuve matérielle de corruption, l'avocat a plaidé la relaxe. Un drame en Belgique. Hier, un choc d'une violence extrême a eu lieu entre un minibus scolaire et un train sur un passage à niveau. Le bilan est lourd, 4 morts, dont 2 adolescents, le chauffeur et un accompagnateur. 5 autres élèves sont dans un état critique. Selon les autorités, le véhicule a franchi la voie malgré les barrières fermées face à un train lancé à 120 km/h. Regain de tension au Moyen-Orient après de nouvelles frappes américaines sur le territoire iranien. Téhéran dénonce une violation flagrante du cessez-le-feu et menace de représailles. Les gardiens de la Révolution affirment avoir abattu un drone américain. De son côté, le chef de la diplomatie américaine, Marco Rubio, ne parle plus d'accord imminent, mais exige désormais la réouverture du détroit d'Ormuz. Enfin, l'armée israélienne accentue, elle, son offensive au sol dans le sud du Liban et ordonne l'évacuation immédiate de 19 villages pour pouvoir procéder à des frappes. Enfin, du sport avec, du côté de Roland-Garros, les Français toujours à la traîne. L'ancienne demi-finaliste de l'année dernière, Loïse Boisson, s'est inclinée face à Kalinskaya. C'est également fini pour Corentin Moutet. Une compétition également marquée par la chaleur étouffante sur les courts avec des secouristes qui ont dû procéder à 15 interventions hier.

0: bientôt 9h. 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
3: Bonjour, pas d'urgence, mais il faut se méfier. Ce sont les mots de la ministre de la Santé, Stéphanie Ritz, à propos du pic de chaleur actuel. 13 départements, toujours en alerte orange canicule pour ce mercredi. La France a battu hier pour le deuxième jour consécutif son record de chaleur pour un mois de mai. Et Météo France prévoit de nouvelles poussées du mercure aujourd'hui. Top départ pour l'indemnité. Grand rouleur, 3 millions de travailleurs modestes peuvent dès maintenant réclamer cette prime de 100 euros sur le site officiel des impôts. Sont concernés ceux dont le revenu fiscal n'excède pas 16 880 euros et qui parcourent au moins 30 km par jour pour travailler. Le versement interviendra sous 10 jours après la demande dans les transports toujours.

0: contre l'ancien président. La décision finale sera rendue le 30 novembre. Licenciement en vue chez La Redoute. L'enseigne a présenté ce mardi un projet de plan de transformation aux partenaires sociaux. Il doit permettre à l'entreprise nordiste de se relancer, mais pourrait entraîner la suppression de 138 postes en France. Au Moyen-Orient, l'accord de paix entre Téhéran et les États-Unis vacille. L'armée israélienne a mené de nouvelles frappes au Liban hier, faisant 31 morts. Aujourd'hui, l'État hébreu continue d'appeler à l'évacuation d'une quarantaine de villages malgré le cessez-le-feu en vigueur. En parallèle, l'Iran a accusé les États-Unis d'avoir violé la trêve après des frappes américaines. Du tennis avec à Roland-Garros, l'ancienne demi-finaliste Loïse Boisson éliminée hier. C'est également fini pour Corentin Moutet. Enfin, côté football, un match nul et vierge entre Saint-Etienne et Nice hier soir en barrage aller d'accession à la Ligue 1. Les deux clubs n'ont pas réussi à se départager. Aucune équipe ne prend l'avantage dans la course à la 18e et dernière place dans l'élite.
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2: Pour ce mercredi 27 mai, le soleil sera toujours de la partie le matin. Dans l'après-midi, ça pourrait se couvrir sur la Bretagne avec peut-être l'arrivée de quelques orages. Et puis en ce qui concerne les températures, ça reste encore très haut avec 27 degrés à Marseille. Il fera 28 à Nice, 31 à Ajaccio, 32 à Paris, 33 à Strasbourg et La Rochelle. Et la maximale est prévue une fois de plus du côté de Bordeaux avec jusqu'à 36 degrés.
3: 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Et nous sommes le mercredi 27 mai, 147e jour de l'année. Aujourd'hui, on fête les Augustins. Augustin a des rêves de grandeur. Vivre une vie ordinaire n'est pas suffisant à ses yeux. Il veut mener une vie hors du commun. Journée nationale de la résistance et journée mondiale du jeu. L'actrice et fille de Vanessa Paradis et Johnny Depp, Lily Rose Depp a 27 ans. 53 ans pour l'acteur Laurence Tucker. On l'a vu dans de nombreux films. Paul Bettany a 55 ans. Les 56 ans pour un autre acteur, Joseph Fiennes. C'était Willy dans la série Arnold et Willy. Ted Bridge à 61 ans et puis Alain Souchon à 82 ans. Bon anniversaire à vous, surtout peut-être on est à 27 mai.
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4: Le Trégastel Basket recrute des jeunes joueurs pour préparer la prochaine saison. Jusqu'à fin juin, les licences jeunes sont gratuites dans le cadre d'une opération porte ouverte. Infos et inscriptions par mail à trégastelbasket@gmail.com ou au 06 49 61 45 63.
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4: Amis joueurs, amis joueuses, bonjour à tous et bienvenue dans C'est ludique. Attachez vos ceintures car aujourd'hui on prend le départ du plus grand prix de Formule 1. Imaginez vous en train de piloter à la place de Pierre Gasly. Bon non, ça ne sert à rien car on va jouer sur la table avec des petites voitures. Voici donc Vroom, un jeu de course coopératif signé Antonin Bocara, illustré par Amélie Guinet et édité par Bin Moustache pour 3 à 6 joueurs dès 8 ans. Alors ici, hein, pas question d'être le meilleur pilote en solo, non, non, vous gagnez ou perdez ensemble. Votre objectif, réussir à faire arriver toutes les voitures dans le bon ordre. Au niveau mise en place, chaque joueur choisit sa petite voiture, une voiture en bois. Moi, je prends la verte, mais ça va tourner hein, au fur et à mesure des tours. Si quelqu'un veut la verte, je lui passerai. On crée ensuite un circuit en positionnant librement la ligne d'arrivée. Vous pouvez jouer hein, sur votre table, mais aussi par terre. Hein, si vous préférez, vous avez deux petits pions hein, pour mettre la ligne d'arrivée. On mélange des cartes vitesse de 1 à 7. On va tirer au sort deux cartes événements. On peut mettre en place aussi des cartes route secours hein, selon la difficulté de la mission. Et c'est parti. Le drapeau à damier va bientôt être baissé, je sais pas vous, mais moi j'entends déjà les moteurs chauffer. Mais alors comment on joue? Ben une partie se joue en 3 courses de 5 tours chacune. À chaque tour, chaque joueur pioche une carte vitesse secrète. Puis chacun déplace sa voiture en la bougeant sur le circuit, enfin sur votre table, en estimant la distance correspondant à sa carte. Si vous avez 1, ben vous ne l'avancez pas beaucoup. Par contre si vous avez 7, là vous êtes prêt à doubler les autres. Tout le sel du jeu est là, il n'y a pas de plateau ni de mesure précise. Vous devez estimer les distances et vous coordonner sans bien sûr vous parler. Si vous voyez qu'une voiture n'avance pas trop, vous pouvez estimer que la carte jouée est de faible valeur. Alors que si elle avance beaucoup, le joueur a joué certainement une carte avec un gros chiffre comme un 7. Mais ce n'est pas tout, il y a aussi des contraintes importantes. Avant le 5e tour, personne ne doit franchir la ligne. Et au 5e tour, au moins une voiture doit franchir la ligne. À la fin, on révèle les cartes vitesse

0: On vérifie si le classement correspond aux vraies vitesses. Sinon, bah, vous perdez les roues de secours. Et si vous n'en avez plus, bah, vous perdez la course. Entre les courses, on change de pilote et on ajoute des événements. Circuit aller-retour, arrêt au stand, contourner un objet. Aussi, passer sur un tremplin. Ça permet de renouveler les sensations. Vroom, c'est le genre de jeu simple à expliquer, mais franchement très très drôle. Ce qui marche très bien, c'est le côté coopératif original. L'estimation à l'œil qui crée des moments absurdes, les discussions autour de la table, mais non, t'as avancé trop loin là, c'est pas possible. C'est fun, c'est rapide, ça fonctionne aussi bien en famille qu'entre joueurs les plus expérimentés. Les modules à débloquer aussi ajoutent progressivement de la variété sans alourdir les raids. Je vais pas vous spoiler. En résumé, c'est un jeu d'ambiance coopératif malin, à la The Mind, accessible et très drôle, où précision et communication font toute la différence, mais sans volant en main, bien entendu. Voilà pour Vroom. Allez, on se retrouve dès demain pour une nouvelle aventure ludique.
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0: Il est presque midi. 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
2: Bonjour à tous, la canicule s'intensifie sur la France aujourd'hui. 13 départements en alerte orange contre 8 hier avec de nouveaux records de chaleur battus. Et la chaleur ne concerne pas que la France. Des records ont été battus ailleurs en Europe, près de 29 degrés en Irlande, plus de 30 degrés au Royaume-Uni et jusqu'à 38 degrés attendus en Espagne cette semaine. Plages et fontaines sont prises d'assaut pour tenter de se rafraîchir. En France, un nouveau projet de loi sur la protection des mineurs doit être présenté aujourd'hui en Conseil des ministres. Il prévoit notamment de permettre à les familles agréées pour l'adoption d'accueillir temporairement des enfants placés avant une adoption éventuelle. Justice, 1 an de prison ferme sous bracelet électronique a été requis contre un animateur périscolaire jugé à Paris pour agression sexuelle sur mineurs. Lors de l'audience, l'homme a contesté l'ensemble des faits qui lui sont reprochés. À l'Assemblée nationale, une proposition de loi pour lutter contre les violences à l'école franchit une nouvelle étape. Le texte, élaboré après l'affaire de Betaram, a été validé en commission et sera examiné dans l'hémicycle le 1er juin. Politique, Emmanuel Macron appelle à une mobilisation collective pour accélérer la transition vers les véhicules électriques. Objectif, rendre leur usage plus accessible avec des offres d'électricité moins chères. Les fournisseurs annoncent notamment des heures super creuses et des réductions pouvant aller jusqu'à 60%. Une première mondiale dans le domaine médical, 3 hôpitaux français et un établissement suisse ont réalisé simultanément des greffes de reins dans le cadre d'un don croisé avec donneurs vivants. Le PSG jouera la finale de la Ligue des Champions samedi face à Arsenal à Budapest. À Paris, plusieurs rassemblements de supporters sont prévus. Les autorités annoncent un important dispositif de sécurité, notamment sur les Champs-Élysées. La maire du 8e arrondissement réclame, elle, un encadrement encore renforcé. Tennis à Roland-Garros, les matchs reprennent porte d'Auteuil pour le 2e tour, avec notamment aujourd'hui Hugo Humbert, Novak Djokovic et Iga Świątek.
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3: Pour ce mercredi 27 mai, le soleil sera toujours de la partie le matin. Dans l'après-midi, ça pourrait se couvrir sur la Bretagne avec peut-être l'arrivée de quelques orages. Et puis en ce qui concerne les températures, ça reste encore très haut avec 27.

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1: Le Trégastel Basket recrute des jeunes joueurs pour préparer la prochaine saison. Jusqu'à fin juin, les licences jeunes sont gratuites dans le cadre d'une opération porte ouverte. Infos et inscriptions par mail à trégastelbasket@gmail.com ou au 06 49 61 45 63.
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1: Bonjour et ravi de vous retrouver pour une nouvelle édition de Midi emploi. Chaque jour, on vous propose un concentré d'informations utiles et positives autour de l'emploi, des offres locales bien sûr, mais aussi des initiatives innovantes et tout ce qui fait vivre l'économie du Trégor. Aujourd'hui encore, de belles opportunités à découvrir, alors restez avec nous pendant 7 heures dédiées à votre avenir professionnel.

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2: Et dans Midi Emploi, on prend la direction de l'entreprise Keopsis, filiale du groupe Lumibird, spécialisée dans les solutions laser pour les secteurs du spatial, du médical et de l'industrie, qui recrute un technicien ou une technicienne de test laser en photonique et optique à Lannion. Alors le poste consiste à participer à la fabrication et aux essais de lasers et amplificateurs à fibre optique dans un environnement de haute technologie. Les missions comprennent les contrôles visuels, les mesures optiques, les réglages d'équipements spécialisés ainsi que la rédaction de rapports test. L'entreprise recherche une personne rigoureuse, appréciant le travail en équipe et disposant d'une formation technique de niveau BTS ou BUT en photonique, électronique ou mesures physiques. Les débutants sont acceptés. Le poste est proposé en CDI avec prime, intéressement, ticket restaurant et possibilité de travail en horaire alterné matin et après-midi. Si vous êtes intéressé, il s'agit de l'offre 208 RJ WP. Et puis toujours chez Keopsis, il recherche également un poste de technicien ou technicienne microélectronique, électronique et photonique. Cette offre concerne la fabrication de modules photoniques et électroniques en environnement de précision et en salle blanche. Les missions portent sur l'assemblage de composants sensibles, les manipulations sous microscope, les réglages de machines automatisées, les mesures sur produits finis. L'entreprise recherche des candidats soigneux, précis et à l'aise avec les environnements techniques exigeants. Une formation en photonique, électronique ou mesures physiques est demandée, mais les profils débutants motivés peuvent également postuler. Le poste est proposé en CDI avec différents avantages, un salario et prime d'équipe. Il s'agit de l'offre 208 RJ SQ sur le site de France Travail. 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
4: On continue ce midi emploi avec l'entreprise O2 qui recrute un aide-ménager ou aide-ménagère à domicile sur le secteur de Lannion et des communes voisines. Alors le poste consiste à intervenir chez les particuliers pour assurer l'entretien du logement et apporter un service de proximité au quotidien. Le contrat proposé est un CDI à temps partiel d'environ 30 heures hebdomadaires. L'employeur met en avant un accompagnement personnalisé et des formations permettant aux débutants de découvrir le métier et d'évoluer ensuite vers d'autres fonctions au sein de l'agence. Cette offre peut convenir à une personne organisée, autonome et appréciant le contact humain. Si vous êtes intéressé, il s'agit de l'offre 208 QNJX sur le site de France Travail. Et à Trégastel, l'entreprise O2 recherche également un employé et une employée de maison pour intervenir au domicile de particuliers. Alors les missions concernent l'entretien courant du logement avec un planning adaptable selon les disponibilités du salarié. Le contrat est proposé en CDI avec un volume horaire compris entre 25 et 35 heures par semaine. L'employeur annonce plusieurs avantages, temps de trajet rémunéré, primes, téléphone professionnel, mutuel et accompagnement à la prise de poste. Les personnes sans expérience peuvent candidater ainsi elles sont motivées et soigneuses dans leur travail. Il s'agit de l'offre 208 QMLY sur le site de France Travail.

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3: On continue ce Midi Emploi avec l'EHPAD de Perros-Guirec qui recrute en urgence un plongeur ou une plongeuse en restauration collective. Alors le poste comprend la plonge, l'aide à la préparation des repas ainsi que l'entretien de la cuisine de l'établissement. Le contrat est proposé pour une durée de 7 mois avec possibilité de travailler uniquement sur le service du soir ou à temps complet selon les besoins. Une première expérience en restauration collective serait appréciée, mais les débutants sont acceptés. L'établissement précise également qu'une prime Ségur sera versée aux salariés recrutés. Il s'agit de l'offre 208 QYPW. Et puis, toujours à Perros-Guirec, l'Hôtel de l'Europe recherche un employé, une employée polyvalente pour renforcer son équipe durant la saison estivale jusqu'à fin septembre ou mi-octobre. Les missions sont variées, hein, préparation et service des petits déjeuners, entretien des chambres, plonge, service au bar et entretien des espaces communs. Le poste s'adresse à des personnes polyvalentes, rigoureuses, ayant le sens du service. Les débutants sont acceptés. Il s'agit d'un contrat saisonnier de 35 heures par semaine avec travail les week-ends et jours fériés. Il s'agit de l'offre 208 RITS-GZ sur le site de France Travail.
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2: Et dans Midi Emploi, vous savez, chaque jour, on s'intéresse aussi à ceux qui font l'actualité de l'économie locale. Et on va partir du côté Plestin-les-Grèves, où la boulangerie-pâtisserie Coquille a décroché une belle récompense nationale. C'est Céline Bouler qui vient de remporter le premier prix du concours national du meilleur sandwich. Alors, la compétition organisée lundi 11 mai sur le parvis de Notre-Dame de Paris par la Confédération nationale de la boulangerie-pâtisserie française réunissait 14 candidats venus de toute la France. Alors le jury a évalué les créations à l'aveugle en prenant en compte le goût, la texture, la présentation ou encore le packaging. Sur les réseaux sociaux, l'équipe de la boulangerie Coquille a salué une belle victoire et félicité Céline Bouler ainsi que tous ceux qui ont participé à la préparation des sandwichs. Une nouvelle distinction pour l'établissement repris en 2024 par Alexandre et Tiffaine Coquille. Il faut savoir que le mois dernier, déjà, Alexandre Coquille avait obtenu le troisième prix départemental du meilleur croissant au beurre en Bretagne.

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1: Et dans Midi Emploi, maintenant, l'Agnon Trégor Communauté qui recrute un éducateur ou une éducatrice de jeunes enfants pour la crèche Les Petits Pieds à Tréguier, dans le cadre d'un remplacement de 4 mois. Alors, le poste à temps partiel consiste à accompagner les enfants au quotidien, participer à la mise en œuvre du projet pédagogique et travailler en lieu avec les familles et l'équipe éducative. Le diplôme d'état d'éducateur de jeunes enfants est obligatoire, ainsi qu'une expérience auprès des jeunes enfants. L'employeur recherche une personne bienveillante, dynamique et capable de travailler en équipe dans un environnement éducatif stimulant. Il s'agit de l'offre 208-QZJD. Puis la mairie de Trégastel recrute un ATSEM animateur ou une ATSEM animatrice à mi-temps pour accompagner les enfants pendant les temps scolaires et périscolaires. Les missions comprennent l'assistance auprès des enseignants, la surveillance des enfants, l'aide au repas et l'organisation d'activités d'animation. La commune recherche une personne dynamique, organisée et appréciant le travail avec les jeunes enfants. Une expérience dans la petite enfance ou l'animation est appréciée. Il s'agit d'un contrat de 4 mois à temps partiel et c'est l'offre 208 PRFH sur le site de France Travail.

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2: On continue ce Midi Emploi avec le Castel Beau-Site, apéros guirec, hôtel 4 étoiles et restaurant gastronomique hein, qui recherche un commis de salle pour la saison jusqu'à fin octobre. Alors l'établissement met en avant un environnement haut de gamme et une qualité de service attentive. Le poste consiste à accueillir les clients, participer au service du petit déjeuner, du déjeuner, assurer le suivi des commandes, gérer le buffet, aider au dressage et au débarrassage des tables et maintenir une salle propre et organisée tout au long du service. Le rythme est en service continu, de 7h à 15h30 avec 2 jours de repos consécutifs. Le profil recherché est avant tout motivé, rigoureux et orienté service client. Une première expérience est appréciée, mais les débutants restent aussi acceptés. C'est un poste nourri avec un salaire autour de 2052 € brut et il s'agit de l'offre 208 FGVV sur le site de France Travail. Et puis à Lannion, on recherche un serveur ou une serveuse dans un restaurant donc situé dans le centre de la ville pour renforcer l'équipe en salle. Le poste est à pourvoir rapidement avec un rythme classique de restauration, service midi et du soir, repos les dimanches et lundis. Les missions principales consistent à accueillir les clients, prendre les commandes, assurer le service des plats et boissons, préparer la salle avant le service, puis participer au nettoyage et au rangement. Le travail se fait en coordination avec la cuisine dans une ambiance de restauration traditionnelle. Une première expérience de 6 mois est demandée. Le poste conviendra à une personne dynamique, souriante et capable de garder un bon relationnel avec la clientèle pendant les services. Un salaire annoncé d'environ 1 800 € net mensuel. Pour plus d'infos, rendez-vous sur le site de France Travail. Il s'agit de l'offre 208 FGSX.

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2: Midi Emploi, c'est terminé pour aujourd'hui. Merci pour votre fidélité et votre écoute. On espère que cette émission vous aura donné des idées, des pistes ou même des opportunités à saisir. L'actualité de l'emploi ne s'arrête jamais. Alors restez connectés et rendez-vous demain à midi pour une nouvelle heure d'information locale.

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1: Amis joueurs, amis joueuses, bonjour à tous et bienvenue dans C'est Ludique. Attachez vos ceintures car aujourd'hui on prend le départ du plus grand prix de Formule 1. Imaginez, vous en train de piloter à la place de Pierre Gasly. Bon non, ça ne sert à rien car on va jouer sur la table avec des petites voitures. Voici donc Vroom, un jeu de course coopératif signé Antonin Bocara, illustré par Amélie Guinet et édité par Bin Moustache pour 3 à 6 joueurs dès 8 ans. Alors ici, hein, pas question d'être le meilleur pilote en solo, non, non, vous gagnez ou perdez ensemble. Votre objectif, réussir à faire arriver toutes les voitures dans le bon ordre. Au niveau mise en place, chaque joueur choisit sa petite voiture, une voiture en bois, moi je prends la verte mais ça va tourner hein, au fur et à mesure des tours, si quelqu'un veut la verte, je lui passerai. On crée ensuite un circuit en positionnant librement la ligne d'arrivée, vous pouvez jouer hein, sur votre table mais aussi par terre hein, si vous préférez, vous avez deux petits pions hein, pour mettre la ligne d'arrivée. On mélange des cartes vitesse de 1 à 7, on va tirer au sort deux cartes événements, on peut mettre en place aussi des cartes route secours hein, selon la difficulté de la mission. Et c'est parti, le drapeau à damier va bien bientôt être baissé, je sais pas vous, mais moi j'entends déjà les moteurs chauffer. Mais alors comment on joue? Ben une partie se joue en 3 courses de 5 tours chacune. À chaque tour, chaque joueur pioche une carte vitesse secrète. Puis chacun déplace sa voiture en la bougeant sur le circuit, enfin sur votre table, en estimant la distance correspondant à sa carte. Si vous avez 1, ben vous ne l'avancez pas beaucoup. Par contre, si vous avez 7, là vous êtes prêt à doubler les autres. Tout le sel du jeu est là, il n'y a pas de plateau ni de mesure précise. Vous devez estimer les distances et vous coordonner sans bien sûr vous parler. Si vous voyez qu'une voiture n'avance pas trop, vous pouvez estimer que la carte jouée est de faible valeur. Alors que si elle avance beaucoup, le joueur a joué certainement une carte avec un gros chiffre comme un 7. Mais ce n'est pas tout, il y a aussi des contraintes importantes. Avant le 5e tour, personne ne doit franchir la ligne. Et au 5e tour, au moins une voiture doit franchir la ligne. À la fin, on révèle les cartes vitesse, on vérifie si le classement correspond aux vraies vitesses, sinon bah, vous perdez les roues de secours, et si vous n'en avez plus, bah, vous perdez la course. Entre les courses, on change de pilote et on ajoute des événements, circuit aller-retour, arrêt au stand, contourner un objet, aussi passer sur un tremplin, ça permet de renouveler les sensations. Vroom, c'est le genre de jeu simple à expliquer, mais franchement très très drôle. Ce qui marche très bien, c'est le côté coopératif original, l'estimation à l'œil hein, qui crée des moments absurdes, les discussions autour de la table, mais non t'as avancé trop loin là, c'est pas possible. C'est fun, c'est rapide, ça fonctionne aussi bien en famille qu'entre joueurs les plus expérimentés. Les modules à débloquer aussi ajoutent progressivement de la variété sans alourdir les raids, mais je vais pas vous spoiler. En résumé, c'est un jeu d'ambiance coopératif malin, à la The Mind, accessible et très drôle, où précision et communication font toute la différence, mais sans volant en main, bien entendu. Voilà pour vous. Allez, on se retrouve dès demain pour une nouvelle aventure ludique.
2: 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Et nous sommes le mercredi 27 mai, 147e jour de l'année. Aujourd'hui, on fête les Augustins. Augustin a des rêves de grandeur. Vivre une vie ordinaire n'est pas suffisant à ses yeux. Il veut mener une vie hors du commun. Journée nationale de la résistance et journée mondiale du jeu. L'actrice est fille de Vanessa Paradis et Johnny Depp. Lily Rose Depp a 27 ans. 53 ans pour l'acteur Laurence Tucker. On l'a vu dans de nombreux films. Paul Bettany a 55 ans. Les 56 ans pour un autre acteur, Joseph Flynnis. C'était Willy dans la série Arnold et Willy. Ted Bridge à 61 ans, et puis Alain Souchon à 82 ans. Bon anniversaire à vous, surtout peut-être né avant le 7 mai.
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5: Comment améliorer son confort digestif? Boire du kéfir. Cette boisson naturelle s'obtient à partir de graines de kéfir, un amas de micro-organismes. Cette fermentation est justement bénéfique. Les bonnes bactéries qui en résultent contribuent à favoriser le bon équilibre de la flore intestinale. Recourir à la poudre de psyllium. Sa richesse en fibres solubles et insolubles fait d'elle un allié de choix pour améliorer le confort intestinal. Et par son incroyable capacité d'absorption, le psyllium transformé se gonfle au contact de l'eau. Il est efficace pour améliorer certains troubles digestifs. Le psyllium est un laxatif doux et naturel. Bien cuire ses légumes. Cuisiner des légumes cuits à la vapeur permet de réduire la production de gaz lors de leur digestion. Rompre avec les chewing-gum. Lorsqu'on mastique, on ingère les composants du chewing-gum. Sucre, édulcorant, arôme, colorant, tout un tas de composés chimiques qui pour certains certains, perturbent le système endocrinien et le microbiote intestinal. Une boisson détox. Après avoir fait bouillir de la racine de gingembre dans de l'eau, on garde l'infusion et on la fait tiédir, puis on ajoute un jus de citron bio pressé, un peu de miel, une pincée de cannelle et une de curcuma. Prise à jeun, cette boisson permet de lutter contre les problèmes gastriques, les ballonnements et les crampes intestinales. Elle améliore la digestion et diminue l'inflammation. Zappez les additifs. Outre les produits ultra transformés, l'alcool et le gluten, certains additifs alimentaires favorisent la porosité intestinale. C'est notamment le cas avec le E407, employé par l'industrie alimentaire pour épaissir les crèmes, desserts, les glaces, les laits aromatisés. Son protecteur, les légumes, fruits et légumineuses, qui nourrissent les bonnes bactéries du microbiote, et les aliments lacto-fermentés, choucroute, légumes en bocaux, source de probiotiques. On plébiscite tout ce qui est riche en polyphénol, thé vert, artichaut, oignon, la peau des pommes, les baies rouges, violettes et noires, les graines de chia riches en polyphénol mais aussi en oméga 3. On veille aussi aux apports en vitamine C, E, caroténoïdes, zinc et sélénium, des vitamines et minéraux aux propriétés également protectrices.

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1: Bonjour à tous, la canicule s'intensifie sur la France aujourd'hui. 13 départements en alerte orange contre 8 hier avec de nouveaux records de chaleur battus. Et la chaleur ne concerne pas que la France. Des records ont été battus ailleurs en Europe, près de 29 degrés en Irlande, plus de 30 degrés au Royaume-Uni et jusqu'à 38 degrés attendus en Espagne cette semaine. Plages et fontaines sont prises d'assaut pour tenter de se rafraîchir. Enfin, c'est un nouveau projet de loi sur la protection des mineurs doit être présenté aujourd'hui en Conseil des ministres. Il prévoit notamment de permettre à des familles agréées pour l'adoption d'accueillir temporairement des enfants placés avant une adoption éventuelle. Justice, 1 an de prison ferme sous bracelet électronique a été requis contre un animateur périscolaire jugé à Paris pour agression sexuelle sur mineur. Lors de l'audience, l'homme a contesté l'ensemble des faits qui lui sont reprochés. À l'Assemblée nationale, une proposition de loi pour lutter contre les violences à l'école franchit une nouvelle étape. Le texte, élaboré après l'affaire de Betaram, a été validé en commission et sera examiné dans l'hémicycle le 1er juin. Politique, Emmanuel Macron appelle à une mobilisation collective pour accélérer la transition vers les véhicules électriques. Objectif, rendre leur usage plus accessible avec des offres d'électricité moins chères. Les fournisseurs annoncent notamment des heures super creuses et des réductions pouvant aller jusqu'à 60%. Une première mondiale dans le domaine médical, 3 hôpitaux français et un établissement suisse ont réalisé simultanément des grèves de reins dans le cadre d'un don croisé avec donneurs vivants. Le PSG jouera la finale de la Ligue des Champions samedi face à Arsenal à Budapest. À Paris, plusieurs rassemblements de supporters sont prévus. Les autorités annoncent un important dispositif de sécurité, notamment sur les Champs-Élysées. La maire du 8e arrondissement réclame, elle, un encadrement encore renforcé. Tennis à Roland-Garros, les matchs reprennent porte d'Auteuil pour le 2e tour, avec notamment aujourd'hui Hugo Humbert, Novak Djokovic et Iga Świątek.
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2: Pour ce mercredi 27 mai, le soleil sera toujours de la partie le matin. Dans l'après-midi, ça pourrait se couvrir sur la Bretagne avec peut-être l'arrivée de quelques orages. Et puis en ce qui concerne les températures, ça reste encore très haut avec 27 degrés à Marseille. Il fera 28 à Nice, 31 à Ajaccio, 32 à Paris, 33 à Strasbourg et La Rochelle. Et la maximale est prévue une fois de plus du côté de Bordeaux avec jusqu'à 36 degrés.

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2: Bonjour à tous. 13 départements sont en vigilance orange canicule aujourd'hui et les températures restent très élevées avec notamment 30 degrés qui ont été relevés à 9h ce matin en Corse. De son côté, le responsable de l'ONU Climat estime que la récente vague de chaleur en Europe illustre les effets croissants du changement climatique. Il attribue principalement cette situation à la dépendance mondiale au charbon, au pétrole et au gaz, ainsi qu'à la déforestation. En France, le ministre de l'Éducation nationale, Édouard Geoffrey, a indiqué qu'aucun report des épreuves du baccalauréat professionnel n'était envisagé malgré ces fortes chaleurs. Et des mesures d'adaptation sont prévues, notamment l'aération des salles et un accès renforcé à l'eau pour les candidats. Les prix du pétrole sont en baisse, portés par l'espoir d'une entente au Moyen-Orient et d'une réouverture prochaine du détroit d'Ormuz, l'axe stratégique du commerce mondial d'hydrocarbures. Les marchés anticipent une amélioration progressive de la situation avec pour le moment une baisse d'environ 5%. Justement, depuis aujourd'hui, les automobilistes dits gros rouleurs peuvent demander une indemnité carburant de 100 € sur le site impogouv.fr. Environ 3 millions de personnes sont concernées et pour en bénéficier, il faut respecter des conditions de revenus, être salarié ou indépendant et parcourir au moins 15 km par trajet domicile-travail ou bien 8000 km par an. Justice à présent, la défense de Nicolas Sarkozy a dénoncé en appel le roman grotesque d'un financement libyen de sa campagne de 2007, estimant qu'aucune preuve directe ne l'implique. L'accusation requiert 7 ans de prison, la décision est attendue le 30 novembre. Après la diffusion de vidéos tournées dans un supermarché Leclerc en Seine-et-Marne, le parquet de Meaux a ouvert une enquête pour violence et soupçon de voyeurisme aggravé. L'homme accusé d'avoir filmé sous une jupe a porté plainte après avoir été frappé. Et enfin, côté sport, à Roland-Garros, Valentin Varier affronte cet après-midi Novak Djokovic. À suivre également un duel franco-français entre Humbert et Alice. Chez les femmes, pour les favorites, Swiatek et Svitolina se sont facilement qualifiées.

0: Il est 16h sur Millenium, bah ouais ça tombe bien. C'est parti pour l'afterwork pour vous dans quelques instants. Arrive Orelsan et également Biberexia et New Religion. Je vous cale également le nouveau Henri PFR. Ça se passe comme ça dans l'afterwork. Il est 16h, allez c'est parti, bon début de fin d'après-midi à tous.
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0: Angèle, Justice avec What You Want sur Minium. Et ouais, ça se passe comme ça et ça fait plaisir. Dans quelques instants, la suite pour vous, c'est Alex Warren et Fever Dream. Juste le temps de se faire Rita Ora. Voici Hit sur Millennium.
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1: 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Dr Alban après la pause, ainsi que le nouveau NT, ce sera El Condor Passa.
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0: Closing sur Millennium Berg, c'est ce qu'on vient de s'écouter. Dans quelques instants, on continue avec Sony Music ainsi que Stromae, Pomme et Coldplay. Ce sera ma meilleure amie. Le temps de se faire turn the light off. Voici Jack Style avec John.
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1: Au début de soirée à tous sur Millennium, tout pile 17h, on est en plein cœur de l'afterwork avec ce qui arrive là maintenant, c'est Yarn et ne revient pas, le temps de se faire Dracula. Voici Timpala avec Jenny pour démarrer cette nouvelle heure sur Millennium.
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0: Merci à tous en tout cas de passer vos après-midi ici sur Mia avec à l'instant XLS. Corona Baby Baby, ça arrive dans quelques instants, juste après Slimane et la recette.
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1: Allez sur Millennium pour vous dans quelques instants. Après la pause, il y aura A7S avec Eder ainsi qu'Ilan Duke avec The Side of Even sur Millennium. Ça se passe comme ça dans l'Afterwork. 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

0: David Guetta et Gillo sur Unium, c'était Save Me Tonight. Et d'ailleurs, je continue à vous envoyer tous les meilleurs sons et mix comme Jack Jones dans quelques instants. C'est juste après Lock and Chain. Voici les Storgies.
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2: Allez, tout pile 18h sur Millennium, c'est 100% été mix. Bah ouais, c'est pour vous les amis, ça, et ça fait plaisir. La suite pour vous, c'est Gims avec Soleil, le temps de se faire Miley Cyrus. Voici Dream As One à 18h.
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David Guetta, Sia sur Lyon City Danium, et ça se passe comme ça. La suite pour vous, Enrique Iglesias avec I Like It. Le temps de se faire la grenade sur Lyon, c'est Carlo Luciani dans l'Afterwork.

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1: Allez, sur Millennium pour vous, dans quelques instants, 20 minutes de musique en non-stop. Bah ouais, avec ce qu'il faut, c'est Nico C, c'est également Fred B avec Graphics et puis Sassy et peu importe.
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1: Et sur Millennium, il est temps pour moi de vous quitter parce que oui, malheureusement, toutes les bonnes choses ont une fin, y compris l'afterwork. Ce qui est cool, c'est qu'on recommence dès demain à partir de 16h. Et puis d'ici là, et ben moi, je vous souhaite à tous une excellente soirée sur Millennium. Pour se quitter, ce sera Lady Gaga avec The Dead Dance. Ciao, bye bye, à demain, 16h.
2: 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Cancer de la vessie. Et si on en parlait, la Minute Santé.
3: Le cancer de la vessie reste encore méconnu alors qu'il touche chaque année des milliers de personnes en France. Professeur Yann Neuzier, vous êtes urologue à l'hôpital Foch à Suresnes et vice-président de l'Association française d'urologie. Alors comment définir simplement cette maladie et qui est le plus concerné ?
4: Eh bien, le cancer de la vessie est un cancer qui se développe à partir de la muqueuse interne des voies urinaires et depuis cette superficie intérieure va aller en profondeur envahir progressivement les différentes couches de la paroi vésicale, notamment son muscle, et puis ensuite donner des ganglions métastatiques, voire des métastases viscérales. C'est vraiment un cancer qui est sous-estimé. Ça concerne environ 25 000 nouveaux patients par an. Ça représente le cinquième cancer en France. Ce sont principalement des hommes qui sont touchés, 5 fois plus que des femmes. La moyenne d'âge au diagnostic est 70 ans. C'est une maladie qui évolue assez rapidement. C'est pour ça qu'il ne faut pas retarder le diagnostic.
3: Et quel est le principal facteur de risque ?
4: Le principal facteur de risque ainsi inhalé, c'est le tabac, avec les carcinogènes que l'on connaît pour le cancer du poumon, mais qui sont tout aussi impliqués dans la carcinogénèse principalement vésicale. Et il y a d'autres facteurs de risque plus rares, professionnels, qui sont des dérivés d'hydrocarbures volatiles. Le cancer de la vessie est un cancer fréquent, donc il ne faut pas méconnaître les symptômes pour ne pas retarder le diagnostic et ainsi optimiser le pronostic.
2: Avoir du sang dans les urines est le symptôme le plus courant du cancer de la vessie. Si vos urines sont rouges, même une seule fois, consultez votre médecin.
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2: Bonsoir à tous. Donald Trump affirme que les Iraniens souhaitent parvenir à un accord avec les États-Unis après une opération qu'ils jugent réussie en Iran. Il estime toutefois que les propositions actuelles ne sont pas satisfaisantes et dit vouloir terminer ce qui a été commencé tout en visant un accord final. Météo France a placé 17 départements en vigilance orange canicule demain. Paris et les départements de la Petite Couronne rejoignent donc les territoires déjà concernés, principalement dans le sud-ouest du pays. Les gros rouleurs peuvent désormais demander une aide carburant de 100 euros sur le site impogouv.fr. Près de 3 millions de Français sont éligibles à cette aide. Et on poursuit avec l'éducation nationale qui veut créer une liste noire des personnels ayant eu des comportements inadmissibles envers des mineurs pour les exclure du milieu scolaire. Le dispositif est cependant critiqué pour son flou juridique et ses risques pour les droits et les données personnelles. Justice désormais en appel. La défense de Nicolas Sarkozy a rejeté toute preuve d'un financement libyen et parle de roman grotesque. Le parquet réclame 7 ans de prison et le verdict est attendu le 30 novembre prochain. On continue ce flash avec un homme de 83 ans qui a été secouru après un accident dans les Alpes-Maritimes. Son véhicule a chuté d'environ 20 mètres dans un ravin au col de Bruy. Légèrement blessé, il a été extrait par les secours puis transporté à l'hôpital. Côté transport, le CDG Express reliera à partir de mars 2027 l'aéroport Roissy-Charles-de-Gaulle à la gare de l'Est en 20 minutes seulement pour un billet qui tourne autour de 25 euros avec pour objectif de soulager le RER B et l'autoroute A1. Et enfin à Roland-Garros, Quentin Alis a pris le dessus sur Hugo Humbert en menant 2-0 pour le moment. Tandis que Valentin Royer vient de gagner le 3e set face à Novak Djokovic et n'est plus mené que de 7-1. Voilà pour l'essentiel de l'actualité, je vous souhaite une excellente soirée à toutes et à tous, à notre écoute.
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2: Pour ce jeudi, on va retrouver un léger voile nuageux sur toute la partie ouest de l'Hexagone avec peut-être un risque d'orage. Et puis par contre, à l'est, c'est un grand soleil qui est affiché. Et surtout, toujours cet épisode de chaleur avec 26 à Nice, 30 à Montpellier, 31 du côté de Reims, 33 à Auxerre, 34 à Lyon. Il fera 35 à La Rochelle, 36 du côté de Bordeaux, 37 à Nantes et même jusqu'à 38 degrés à Perpignan pour la maximale.
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3: Le Trégastel Basket recrute des jeunes joueurs pour préparer la prochaine saison. Jusqu'à fin juin, les licences jeunes sont gratuites dans le cadre d'une opération porte ouverte. Infos et inscriptions par mail à trégastelbasket@gmail.com ou au 06 49 61 45 63.
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